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0: Si un jour j'ai une chaîne de télévision, ce qui est peu probable, j'aimerais bien que vous fassiez, que vous soyez responsable de l'information pendant une semaine. Pour voir comment vous aborderiez ça.
1: Ça commencerait par pas d'information pendant une semaine.
0: Oui.

mère, on ne peut pas répondre. La télévision, je dis, ne vit que du malheur. Et s'il n'y a pas de malheur, elle n'a rien à montrer.

Si le soir, en rentrant chez vous, les gens voyaient une image de bonheur et soit, si on peut dire, effondrés par le bonheur.